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Bonjour à tous, bienvenue sur Radio Mercure, 93 FM, fréquence du département de l'Oise, radiomercure.fr pour nous écouter où que vous soyez, également sur notre application Balade en chanson avec Christophe Riboud durant une heure, des nouveautés, les plus belles chansons françaises, les plus beaux souvenirs mais également de beaux orchestres, tout nouveau puisque sorti vendredi dernier, ce single de Mylène Farmer nous emmène dans une ambiance feutrée vers une question plus profonde, c'est à qui le tout ?

Une nouveauté donc pour ouvrir Balade en chanson, c'était Mylène Farmer. Légère, simple et bucolique, cette sympathique balade de Georges Moustaki, retrouvée sur son album Tout reste à dire de 1996, ouvre le mois de juin. Chanson du mois de juin, Moustaki. C'était le...

Série dam, et un titre sacré disque d'or dès sa parution en 1982, la version française d'un succès italien du groupe Ricci e Poveri, adapté par Didier Barbolivien, toujours lui, Karen Cheryl.

0: Et oui, quel succès! On reste en Italie avec Serge Reggiani, 1968. Reggiani hésitait alors à chanter sur scène une histoire qui évoquait l'écart d'âge au sein d'un couple, et pourtant sa chanson connaissait un grand succès radiophonique, mais c'était il y a presque 60 ans. 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

0: Reggiani sur Radio Mercure. J'avoue, j'ai toujours plaisir à vous présenter cette sélection de chansons françaises. Lynn connaît la musique, ayant intégré toute jeune les chœurs d'enfants de l'opéra de Nice. Elle en a conservé de belles notions pour ses compositions et interprétations. L'une de ses dernières chansons, J'avoue.
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0: La poésie est au cœur de cette jolie chanson du groupe parisien Feu Chatterton, très actuelle musicalement, avec le retour de ce titre interprété par le soliste Arthur Teboul. J'ai tout mon temps.
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Jean-Claude Ric, fabuleux chef d'orchestre, fabuleux arrangeur, dirigeait il y a quelques années l'orchestre des concerts colonnes Aznavour Symphonique. Hier encore, le disque est actuellement en reparution. Jean-Claude Ric.

1962, arrivée de la nouvelle vague dans le milieu artistique, dont fait partie Claude Nougaro. Assisté par Jacques Datin et Michel Legrand, il signa une chanson qui éclata et surprit par son originalité comme une séquence de cinéma, très grand succès de Claude Nougaro, Une petite fille.

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premier single et premier tube en 2003 pour Chimène Badi avec cette chanson de Rick Ellison, compositeur de très nombreux succès de Lara Fabian, Entre nous.

Véritable hommage à la nature, devenu symbole écologique, cette chanson de Laurent Voulzy, Le pouvoir des fleurs, écrite par son compère Souchon en 1992, est également un hymne pacifiste. Laurent Voulzy.

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1: Souvenir d'une très grande ambassadrice de la chanson française, artiste aux multiples facettes, chanteuse, animatrice de cabaret, comédienne, Patachou concilia aisément la gouaille parisienne montmartroise avec le raffinement subtil de chansons plus profondes, un de ses grands succès, Le Voyage de noces, Patachou.

0: C'était Patachou sur Radio Mercure. Retour vers l'enfance, il y a 2 ans pour Jérémy Frérot, avec des souvenirs de sa jeune vie passée près de la célèbre dune du Pila, au bord de la mer, là où il grandit. Gamin des sables, Jérémy Frérot.
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0: Derrière une mélodie électropop très entraînante, Zazie glisse un message de constat sur l'actualité, sa marque de fabrique en quelque sorte. C'est tout neuf et bien évidemment dans notre programme de balade en chanson sur votre station Radio Mercure. Peu importe, Zazie.
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1: Et si nous écoutions maintenant le grand orchestre de Caravelli, un grand succès de Claude François, Toi et moi contre le monde entier, à l'occasion de la naissance de son premier fils. Balade en chanson, c'est chaque mardi 11h midi, seconde diffusion le jeudi 14h-15h sur votre radio.

Jennifer et Slimane, tous deux ex-membres de la grande famille de l'émission The Voice, Jennifer et Slimane se sont retrouvés en 2018 pour enregistrer un bien sympathique duo qui parle de choses simples.

0: Gérard Lenormand maintenant sur la platine de Balade en chanson, La Petite Valse, comme c'est sympathique ce titre, datant de 1982 et qui fut repris, vous vous en souvenez, vous les cinéphiles, dans le film Camping, avec Franck Dubosc, Mylène de Bongeau, Claude Brasseur, Lenormand.
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1: Morane savait tout chanter, ses chansons évidemment, mais également celles des autres. Elle avait consacré un album à Claude Nougaro que nous avons écouté tout à l'heure dans Balade en chanson, Danser sur moi, Morane.

avec pour seul but de réconcilier le rock et le jazz, dont il est lui-même un fervent admirateur, Danny Briand sortit un album consacré à ces deux styles, dont nous allons écouter le titre phare il y a presque 8 ans déjà, et croyez-moi, ça déménage. Rock and Swing, Danny Briand.

Et oui, cela déménageait avec Danny Briand. Merci beaucoup d'avoir écouté Balade en chanson sur Radio Mercure. Je vous retrouve donc la semaine prochaine. Émission également à retrouver en podcast sur notre application et sur le site radiomercure.fr. Belle semaine, à mardi ou jeudi prochain. Et restez bien sûr à l'écoute des programmes de Radio Mercure. À bientôt.

0: Les passagers à destination du vol New York 711 sont priés de se présenter, porte B.
1: Nous souhaitons la bienvenue aux passagers de l'émission Décalage horaire sur le vol Radio Mercure 93 FM à destination des musiques du monde. Le décollage est imminent. Veuillez attacher vos ceintures, relever vos tablettes et vous caler confortablement dans votre fauteuil. Patrick H2 sera votre commandant de bord pendant toute la durée du vol.

À peine avons-nous décollé que nous sommes déjà en Mauritanie avec Maluma et Casablanca. Eh oui, Maluma. Et puis, nous allons survoler dans quelques instants, mes chers passagers, le Mali. Au cœur de l'Afrique de l'Ouest, le Mali mêle villes vibrantes comme Bamako et cités mythiques telles que Tombouctou. Ses monuments emblématiques, comme la mosquée Djingarébert ou la grande mosquée de Mopti, racontent un riche passé culturel. Les falaises de Bandiagara dévoilent des villages dogons uniques accrochés à la roche. Côté saveur, le tigadegana et le riz gras réchauffent les tables. Entre désert et fleuve, le Mali offre un voyage intense de tradition et de goût. Et pour nous faire voyager au Mali, un collectif de chanteurs maliens, Voices United for Mali, avec le titre

vous êtes bien avec Patrick H2 dans l'émission Décalage horaire consacrée aux musiques du monde. Du Cap-Vert au Bénin, il n'y a qu'un saut de puce. Le Bénin, séduit par ses villes animées comme Cotonou ou la paisible Porto Novo, ses sites emblématiques tels que Ganvier et les palais royaux d'Abomey racontent d'anciens royaumes. La route des esclaves à Ouida rappelle un passé chargé d'émotions. Côté saveur, l'aniwo, le poulet bicyclette et le akassa régalent les gourmands. Entre lagunes, plages et traditions vaudou, le Bénin offre une immersion culturelle intense. Et pour nous plonger en plein cœur du Bénin, je vous propose Angélique Kidjo avec Agolo. En live. 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

poursuivons notre chemin, notre voyage. Après le Bénin, eh bien, nous passons au Ghana. Avec Pat Thomas et Kwazabu Aera Band. Guyae Sou. 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

nous avons visité la Mauritanie, le Mali, le Bénin, le Cap-Vert, ainsi que le Ghana. Je vous attends pour un prochain voyage. 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
1: Ladies and gentlemen, welcome to Radio Mercure. C'est le 93 FM, partout in Wax, dans Chat, Bar, Jar. Hey, hey, hey, c'est à vous les crooners et les petites pépées. Vous êtes sur Radio Mercure, vous avez fait le bon choix, car c'est l'heure de votre émission de jazz hebdomadaire, Shabada. Et vous savez, puisque vous êtes des fidèles maintenant de notre émission, que Shabada eh bien, est présenté en alternance par Jean-Claude, que vous avez écouté la semaine dernière et qui sera là la semaine prochaine pour son Shabada. Et cette semaine, vous l'avez compris, c'est moi-même, Sébastien. Et on va passer une heure ensemble à écouter de la musique et de la bonne musique. Avec, comme à l'accoutumée, eh bien, du jazz pour tous et dans tous les styles, avec du swing, du funk, du New Orleans, même un petit peu d'électro, du latino. Bref, tout un très très bon programme, un bon moment en perspective. Allez, on va commencer maintenant. Ah ah, un peu de cuivre funky pour démarrer cette émission. Voici Supernova et c'est Caustica sur Radio Mercure. Vous êtes dans Shabada, bienvenue à vous.

Un groupe de cuivre, un brass band comme on le dit, c'était le groupe Caustica, groupe des Pays de l'Est qui vient de nous interpréter Supernova en ouverture de cette émission. Petit solo pour commencer ce second titre, voici Count Basie dans un petit swing, Tally Ho, Mr. Basie sur Mercure.

Un enregistrement qui date puisqu'il a été enregistré en 1962 et figure sur l'album Count Basie and the Kansas City 7. Et je vous propose de rester dans le swing avec ici une reprise de Charlie Parker. Voici Yardbird Suite interprétée par The Jane Krupa Trio.

Le fameux titre de Charlie Parker, The Yardbird Suite, qui avait été composé en 1946 et ici repris par le trio Jenny Krupa. Quelques années plus tard, on est au milieu des années 50. Vous êtes dans votre émission de jazz Shabada sur Mercure avec à présent un titre. Bah tiens, je vais pas dire le titre parce que c'est un cover d'une très grande chanson américaine, un petit peu d'actualité d'ailleurs. Allez, je vous laisse découvrir, c'est à vous de jouer. Well,

Bon, bah, je crois que pour le titre, c'est râpé, hein. Il l'a déjà dit plusieurs fois, mais je suis persuadé que vous l'aviez déjà deviné. Ce cover, cette reprise du titre de Michael Jackson, Billie Jean, sorti sur le fameux album Thriller de 1983. Fin 82, même si je veux être exact. Eh oui, ça ne nous rajeunit pas tout ça. Et puis ici, c'est un groupe belge, The Swing Dealers, qui en 2011 a fait ce petit clin d'œil au roi de la pop. Place à tout autre chose à présent avec un petit peu de jazz manouche. Voici le guitariste Roman qui s'invite régulièrement dans Shabada. Voici All Jazzy sur Radio Mercure.

Ça s'appelle Old Jazzy et ça a été enregistré par le guitariste Roman, extrait de l'album Double Jeu de 2004. Ah, on va mettre un petit peu de soleil dans Shabada à présent avec ce petit latino interprété par The Clare Fisher Latin Jazz Band et ça s'appelle San Francisco PM.

pianiste et chef d'orchestre américain Claire Fisher, qui a collaboré notamment avec Michael Jackson, dont on a parlé tout à l'heure, ou alors Prince, Paul McCartney, Céline Dion et plein d'autres. Claire Fisher avec San Francisco PM. Shabada sur Mercure, l'émission de jazz et de tous les jazz, avec à présent le groupe Caravan Palace. Voici Ended with Knives.

Ça s'appelle Ended with the Night, c'est signé Caravan Palace, sorti d'un album éponyme qui est sorti en 2008. Et ici, vous avez pu apprécier une voix française, celle de Zoé Colotis. On ne pouvait pas enregistrer cette émission sans faire un hommage à un grand, immense saxophoniste qui nous a quittés il y a quelques semaines. Il s'agit du grand saxophoniste Sonny Rollins qui, ici, va être en duo avec Thelonious Monk. Je vous laisse découvrir « The Way You Look Tonight ».

un enregistrement de 1956 avec la reprise d'une chanson « The Way You Look Tonight » qui avait été écrite à l'origine en 1936. Ici, Rollins avait non seulement repris la mélodie, mais l'avait complètement transformée en y ajoutant aussi des improvisations. Et c'était son point fort puisque dans cet enregistrement, eh bien, il n'avait que 24 ans et c'était déjà un très très grand géant du jazz en devenir. Sully Rollins et Thelonious Monk. Changement d'ambiance à présent, mais on reste quand même dans le saxophone. Avec le groupe Fat Function, voici Don't Destroy the Funk sur Radio Mercure dans Shabada.

Ça s'appelle Don't Destroy the Funk par le groupe Fat Function. Fat Function est un groupe américain qui a été fondé en 1996. Leur son évoque souvent des formations comme par exemple Tower of Power ou encore Earth, Wind & Fire. Et ici, c'est un titre qui est sorti sur l'album Real Life Fidelity en 2011. Maintenant, c'est un petit ragtime que je vous propose avec Panama Rag du musicien hacker Bilk sur Mercure.

Le clarinettiste Iker Bilk, à l'instant sur Radio Mercure, avec ce titre Panama Rag, un titre qui avait été écrit dans les années 1911 et 1912. Ce musicien de jazz britannique eh bien, l'a repris pour un enregistrement qui date, lui, de 1962. Les amis, nous arrivons au terme de cette émission. Shabada, vous le savez, c'est sur Internet dans le monde entier, sur radiomercure.fr ou directement sur votre smartphone avec l'application Radio Mercure. Et puis bien sûr, la semaine prochaine, c'est Shabada, mais ce sera la version de Jean-Claude qui sera donc avec vous pour une heure de jazz, de musique et plein de belles surprises. C'est jeudi prochain sur Radio Mercure. D'ici là, les crooners et les petites pépées, portez-vous bien et je vous laisse avec un petit peu de jazz électro, c'est très tendance en ce moment, avec Jimmy Sachs qui nous interprète une variation sur le thème du film intouchable Una Mattina. Je vous souhaite une très bonne continuation sur Radio Mercure. Les crooners et les petites pépées, je vous dis à dans 15 jours. Ciao, ciao !

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0: Bonsoir à toutes et à tous les amis, DJ Alix au platine pour le Mercure Show 2000, votre émission musicale qui retrace toutes les musiques entre 2000 et aujourd'hui. Et pour cette toute nouvelle édition, les amis, je ne serai pas toute seule puisque j'ai une invitée de marque avec moi au studio, c'est Janaël. Salut à toi Janaël.
1: Bonjour, comment tu vas Alix?
0: Bah ça va bien, merci. Et toi?
1: Ça va super, je suis super pressée de faire l'émission.
0: Et bah c'est pareil, on est deux et on va avoir un très très beau programme pour ce début de soirée justement. Donc que du bonheur et on va y aller tout de suite. Qu'est-ce que t'en penses?
1: Avec plaisir.
0: Alors on va commencer peut-être avec un petit Adèle, Skyfall.
1: Avec plaisir.
0: Est-ce que tu peux nous présenter un petit peu la chanson, ta chanteuse?
1: Ouais, c'est une chanteuse que j'aime vraiment beaucoup. Elle écrit Skyfall, qui vient du film de James Bond, du même nom. Avec sa voix puissante et élégante, Adele, elle apporte une ambiance mystérieuse et dramatique, parfaite c'est pour vrai. L'univers de l'agent secret. Et la chanson, elle a remporté un Oscar et elle reste encore aujourd'hui un des génériques du film les plus célèbres. Elle passe beaucoup sur les réseaux sociaux avec des ambiances un peu de sport, de combat.
0: Ah oui, bien voilà. Ouais. C'est vrai qu'on la voit beaucoup sur les réseaux Adèle, puis même sa musique justement. Donc je te propose qu'on l'écoute tout de suite.
1: Avec plaisir.
0: Allez, Skyfall les amis de Adèle, c'est tout de suite sur les ondes de Radio Mercure.

0: C'était Skyfall de Adele en 2012 sur les antennes de Radio Mercure.
1: Et on enchaîne tout de suite avec un autre tube anglais, mais cette fois-ci, bah, ça va être un peu différent. Le style sera pas du tout le même, puisqu'on va écouter Hops and Funk de Mark Ronson et Bruno Mars, donc toujours aux États-Unis, mais bah, aussi une chanson qui a remporté des Grammys, puisqu'elle en a remporté deux en 2016 pour l'enregistrement de l'année et la meilleure performance pop en duo ou en groupe. Hops and Funk, qui est sorti d'ailleurs le 10 novembre 2014 et qui cumule aujourd'hui près de 5,8 milliards de vues sur YouTube. Et donc c'est un titre très populaire qu'on écoute tout de suite sur les ondes de Radio Mercure.

0: Hops and Funk de Mark Rosson et Bueno Mars, ses amis, toujours dans le Mercure Show 2000 sur le 93 FM de Radio Mercure. Et on enchaîne tout de suite avec quoi, Janaëlle ?
1: Avec Moi de RN Boy feat Nono La Grinta sur les ondes de Radio Mercure. Donc, avec comme phrase phare, elle disait vouloir du love, mais c'est le cœur qui s'est perdu dans l'histoire. Donc, c'est une vibe RB entre amour et tension où les sentiments se mélangent aux doutes et aux promesses qu'on ne tient pas toujours. Et je voulais te faire découvrir cette musique, Alix,
0: parce que c'est
1: une musique assez connue en ce moment et qui tourne beaucoup avec RN Boy sur les réseaux sociaux, surtout sur TikTok, et qui fait le buzz sur Paris.
0: Allez, et je te propose du coup qu'on la passe tout de suite sur les ondes.
1: Avec plaisir.
0: Allez, chers auditeurs et auditrices, voici
1: RN Boy
0: sur les ondes de Radio Mercure.

0: avec moi de RN Boy, feat Nono La Grinta sur les ondes de Radio Mercure.
1: Et on enchaîne tout de suite avec une chanson latino, parce que ça fait très longtemps qu'on n'en a pas écouté dans le Mercure Show. Et on va tout de suite écouter Reggaeton Lento. Je sais pas si tu vois, Janaël.
0: Si, je connais un peu le style de reggaeton, ouais.
1: Le reggaeton assez caliente, on va dire.
0: Caliente,
1: peut-être.
0: Oui.
1: Si. Allez, Reggaeton Lento du groupe.
0: Je connais pas.
1: CNCO.
0: CNCO, ok.
1: Sorti le 26 août 2016, c'est une chanson qui figure parmi leur premier album, qui s'appelle Primera Cita, qui est également sorti en 2016. Et la chanson.

0: C'était Reggaeton Letton, les amis du groupe CNCO. Et on enchaîne tout de suite avec un titre français, Janaël, une petite nouveauté de Radio Mercure qui est...
1: Alors là, on va enchaîner avec la musique de Leto qui s'appelle Pineapple. Donc c'est un son d'été qui donne l'impression de flotter entre chaleur et nostalgie. C'est le genre de musique qu'on écoute tard quand le soleil est levé. Ça parle de souvenirs légers, de moments simples, mais aussi de ce petit vide qu'on ressent quand l'été commence à s'éloigner. C'est une ambiance douce et un peu mélancolique, mais agréable à garder en fond. Je vous laisse l'écouter.
0: Eh bah, bien, très très belle présentation. Je te propose qu'on l'écoute du coup tout de suite sur les ondes de Radio Mercure.
1: Ouais.

0: Alors là, c'était Pineapple de Leto, une musique d'été qui est passée sur l'antenne de Radio Mercure.
1: Et on enchaîne tout de suite avec une voix de femme cette fois-ci, puisqu'il s'agit de Katy Perry avec son titre Roar, qui est sorti le 12 août 2013, donc on va rester quand même sur la période estivale. Roar, du coup, qui est une chanson de Katy Perry, qui est extraite de son quatrième album studio et qui est une sorte de chanson, écoute bien Janaël, qui encourage à se relever, à se secouer et à continuer, et c'est un hymne à l'émancipation féminine.
0: Bah voilà, une émission de femmes aujourd'hui.
1: Exactement, vous avez deux femmes à la présentation les amis, donc petit hommage. Hein. Ouais, petit big up, exactement. Allez, tout de suite, Roar de Katy Perry sur les ondes de Radio Mercure.

0: C'était Roar de Katy Perry, les amis, toujours dans le Mercure Show 2000 sur le 93 FM de Radio Mercure. Et pour ce dernier tube de l'émission, on va écouter un tube latino qui est...
1: Alors, on va terminer avec un artiste que tu connais sûrement, Alix. Il a participé à la Super Bowl et il a transformé ce terrain en véritable spectacle latino. Donc, je te laisse deviner l'artiste.
0: Je dirais Bad Bunny.
1: Bah oui, c'est Bad Bunny. Assez facile à deviner, parce que l'énergie de Bad Bunny, elle prend toute la place dans les stades.
0: C'est vrai.
1: Elle est entre le rythme reggaeton et la lumière de la scène électrique, c'est un truc de fou comment ça prend la place, même au niveau du foot, il est là. Donc il est dans les stades et le Super Bowl, ça fait
0: un carton.
1: Un carton, c'est ça, en 2026, et il a chanté plusieurs gros sons, et avec quelques collaborations, donc les principales musiques de son show, on avait Titi Me Pregunto,
0: ouais.
1: et on avait d'autres sons comme Monaco, Eo, Boy Arrebarte, Safaera. Donc je te laisse écouter aujourd'hui Titi Me Pregunto avec Alix.
0: Avec plaisir, tout de suite Titi Pregunto de Bad Bunny, pour clôturer d'ailleurs ce Mercure Show.
1: Pour clôturer, ouais. C'est parti.
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0: C'était Titi Me Pregunto de Bad Bunny sur notre antenne Radio Mercure.
1: Et maintenant, Janaël, c'est la fin de l'émission. Donc on remercie les auditeurs et auditrices de nous avoir écoutés.
0: Bah oui, merci beaucoup de nous avoir écoutés. C'était un plaisir d'être avec toi, Alix, aujourd'hui.
1: Et bah, plaisir partagé. Franchement, je suis ravie de notre collaboration. Et puis peut-être qu'on va pouvoir recommencer.
0: Bah oui, avec plaisir, quand tu veux. Et bah, partie 2.
1: Avec plaisir, ça y est, l'invitation est lancée et déjà prise d'ailleurs. En attendant les amis, cette nouvelle collaboration avec Janaël, vous pouvez retrouver désormais cette émission en rediffusion le jeudi à 20h avant Mes Confrères, les décibels sont dans les prés, et également en podcast sur la nouvelle application Mercuroplay, développée par Samuel Vermeulen, notre informaticien que j'embrasse, et que t'embrasses aussi Janaël par la même occasion.
0: Des bisous.
1: Des bisous à Sam et à tous nos confrères et collègues de Radio Mercure. Et en attendant les amis, nous vous souhaitons un excellent week-end sur nos ondes et bah, également... partout dans le monde sur les ondes de Radio Mercure. Bonne semaine à tous.
0: Bonne semaine.
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0: Eh bien, bonsoir, bonsoir et bienvenue dans une nouvelle émission des Décibels sont dans les prix, donc en direct sur Radio Mercure, 93 FM pour ceux qui écoutent en FM, et sinon c'est bien sûr en streaming partout dans le monde. Et d'ailleurs, tiens, petite, pas anecdote, mais petite nouvelle, Radio Mercure maintenant est écoutable encore plus dans le monde, puisqu'on fait partie c'est pas une radio, sur une application qui s'appelle Radio Garden,
1: voilà.
0: Où on fait compte toutes les radios du monde entier, enfin ceux ouais. qui s'y sont référencés, eh bien on leur donne accès, et alors c'est du streaming bien sûr, hein, mais ça veut dire, c'est assez marrant parce que vous avez la carte du monde, vous pouvez aller au milieu de l'Australie, puis cliquer sur un truc, bon, vous avez Radio Kangourou, par exemple. Et en tout cas, eh bien, vous le savez, c'est une émission un petit peu spéciale, puisque ça sera l'interview de Vincent, donc l'un des organisateurs donc du Barbenrock que nous avons sous la main dans les studios.
2: Bonjour à tous.
0: Et vous avez aussi bien sûr Jimmy qui nous a rejoint, invité spécial on va dire.
3: Oui, je passe une tête, j'ai vu la lumière, je suis rentré.
0: Et voilà. Et donc nous avons Paul qui n'est pas là mais qui va arriver avec sa rubrique donc, qui s'appelle What's Up Folk. Et puis Stevens bien sûr.
4: Oui, bonsoir, ici Stevens pour une année, un album. Ce soir, nous allons aller en 1989 en Angleterre.
0: Et oui. Et puis, alors, Damien, peut-être tu vas nous rappeler que il y a un festival à la fin du mois de juin, mais on va en parler. On peut en parler pendant 2 heures.
3: Faut pas dévoiler le secret.
0: Voilà. Donc, bien sûr, voilà, cette émission dure un petit peu plus longtemps, comme vous le savez.
5: Hein, bonsoir à tous.
0: On va faire au moins plus de 2 heures d'émission. Alors effectivement, quand j'ai dit tu es l'un des organisateurs, Vincent, puisque peut-être juste te présenter réellement, et ainsi que tes 2 co-organisateurs, et aussi bien sûr sans oublier tous ceux qui t'épaulent.
2: Oui, donc nous sommes 3 dans l'organisation à longueur d'année. Je vais commencer par Luc, parce qu'il a un peu l'origine du regroupement qui a créé le festival à Crève-Cœur. Il appartient à une association, les Birdies de Vilain, qui sont des gentils barbus qui organisent plein d'événements en faveur des associations pour aider les personnes qui sont en difficulté. Hein. Ils sont très dans les offres caritatives. Et ils avaient organisé il y a quelques années les premiers Barbenrock en région parisienne. Et ils voulaient continuer, mais il y a eu le Covid. Et donc ensuite, lui, Luc, il avait vraiment aimé ces événements, il voulait absolument recommencer à les faire. Et il a voulu faire ça à Crèvecœur-le-Grand, il est rentré en contact avec la mairie pour le faire. Moi, à l'époque, j'étais élu à la mairie de Crèvecœur-le-Grand. Et le maire, qui savait que j'avais, dans mon adolescence, participé à l'organisation de concerts sur Amiens, et que le métal, c'était un peu mon truc... Il m'a dit, écoute, j'aimerais que tu fasses partie de l'aventure. Puis on a commencé un peu à 2, 3 avec la mairie qui essayait de nous aider à monter le truc. Et on a passé une annonce à Crèvecœur-le-Grand. Et il y a quelqu'un qui a répondu, la 3e personne, Benjamin. Et c'est grâce à Benjamin vraiment qu'on a lancé le truc, parce qu'il avait tous les réseaux de personnes qui connaissaient et qui nous a vraiment permis de construire le festival la première année.
0: Alors ce festival Barbenrock, tu nous dis qu'au départ il a commencé dans la région parisienne. Comment il a fait pour atterrir à Crèvecœur? C'est-à-dire qu'est-ce qui a présidé à ce choix?
2: C'est Luc qui avait en fait participé un petit peu à ses premières éditions en tant que bénévole dans l'association des Birdies de Vilain et de BVFR Charity, pardon, qui sont des barbus qui font des événements pour essayer d'aider des associations qui sont qui ont un but d'aider les enfants qui sont en difficulté, ce genre de choses. Aider les enfants à l'hôpital, où ils vont repeindre des services de pédiatrie gratuitement pour ce genre d'action. Donc ils avaient créé le festival pour essayer de se fonder un peu, trouver de l'argent. Et il y a eu le Covid, ils n'ont pas pu continuer. Luc, qui est à Crèvecœur-le-Grand, il s'est dit, pourquoi pas ici?
0: Oui, d'accord, effectivement. Et alors moi, je l'ai connu l'année dernière, donc ça, c'était la 3e édition, puisque ça sera la 4e édition. On rappelle que ça sera le dernier week-end de juin.
2: 26, 27, 28 juin.
0: Et pour tout de suite lancer un petit peu de la musique, toi, tu as choisi effectivement que l'on passe un morceau du groupe de tête d'affiche.
2: Chargotte, qui est un groupe parisien qui est dans un métal industriel. C'est peut-être la version, allez, pour faire comprendre, la version française de Rammstein un petit peu.
0: Alors oui, on a même fait un petit parallèle avec ce groupe de Toulouse aussi qui s'appelait
2: Punish
0: Yourself. Et alors bah moi je ne connais pas, j'ai en fin de compte connu ce morceau, enfin découvert ce groupe par le morceau que l'on va passer, puisque c'est tiré de normalement du dernier album. Alors j'ai pas regardé leur discographie voilà, en détail. C'est l'album qui s'appelle Volume 3, donc le troisième sûrement, Let Me Out. Et donc c'est tiré du clip Let Me Out, puisque maintenant tous les groupes font plein de clips. Alors moi je suis pas du tout dans le visuel, donc en fin de compte moi les clips
1: je les regarde,
0: regarde jamais. Voilà quoi. Eh bien, on va commencer. Voilà, c'est le tête d'affiche donc du Barben Rock, comme on vient de le dire, 4e édition, qui aura lieu le dernier week-end de juin. Vous êtes sur Radio Mercure et c'est parti.

0: Et voilà donc pour ce morceau de Chargott avec donc leur, sur leur album Let Me Out, avec le morceau Let Me Out. Et justement, petite question, vu que vous êtes trois organisateurs, est-ce que comment vous faites pour choisir les groupes que vous allez passer pendant le festival? Est-ce que c'est le brainstorming à trois, ou est-ce que vous avez tous les mêmes centres d'intérêt au niveau musique, sachant que c'est un peu metal, punk, et comment s'est fait cette, cet équilibre entre les deux? En fait, y a pas mal de...
1: Alors, musicalement, en fait, c'est moi qui s'occupe de contacter les groupes et essayer de monter l'affiche au niveau des groupes, en consultant mes camarades, en leur disant, voilà, j'ai contacté tel ou tel groupe, je trouve ça sympa, vous me donnez le feu vert pour qu'on les mette à l'affiche ou pas. Je les consulte tout le temps. Celui qui a le background 100% métal, c'est entre guillemets moi. Luc, il aime bien un petit peu, mais il est un petit peu plus versatile. Et Benjamin, lui, il est extrêmement versatile. Il a même baigné dans l'électro. Il a participé à faire des technivals, ce genre de choses. Ouais. Donc, il a un univers extrêmement large au niveau musical. Mais voilà, c'est moi qui fais l'affiche. Quand je fais l'affiche, mon premier but, c'est de réfléchir à la tête d'affiche. C'est ça qui va surtout colorer le reste des
0: l'édition,
1: groupes.
0: L'édition.
1: Ouais. Voilà. Cette année, ça a été Chargott. On était parti là-dessus. Donc, il y avait une volonté d'alterner un petit peu plus de la balance d'une année à l'autre. Une année plus métal, comme on a fait il y a deux ans avec Dagobah et Black Bombay. L'année dernière, on était un peu plus punk hardcore avec Lofofora ou Poesy Zero.
0: Ouais.
1: Et cette année, tout en gardant à chaque fois, chaque année, la balance entre les deux, mais l'équilibre change d'une année sur l'autre. Une année, on est plus punk, l'année d'après, on est plus métal. Cette année, on s'est parti sur plus métal. Et donc, voilà, avec Lofofora, Achiavel. Lofofora, je dis bêtise, cette année c'est Load Blast, Achiavel. Ouais. Voilà, c'est ça qui guide un peu. Puis après, on essaye de trouver des petits groupes. On reçoit énormément de mails. On en avait parlé quand on avait fait la table ronde à Cultura. Donc il faut passer par ça. C'est moi qui fais un peu le filtre. Donc vu que j'écoute ça en permanence, j'écoute 2-3 heures de métal par jour.
0: Ah oui.
1: Donc c'est moi qui fais un peu le filtre, et quand mon oreille a tilt, a dit c'est pas mal ça, voilà, je réécoute un peu plus, puis je le soumets, je contacte, puis ce qu'il fait, c'est les tarifs. Hein. Ouais, on a un budget budget total, et quand on prend les têtes d'affiche, ils ont leurs tarifs. Donc à partir de là, ça décide aussi qui on prend, qui on prend pas.
0: Oui, d'accord. Et j'avais une question. Oui, tiens, c'est marrant, elle vient de passer là comme ça, vite, elle va ressortir. Eh bien, puisque je la retrouve pas, on va passer un morceau d'un groupe de death metal, puisque ma rubrique, c'était justement la suite de la semaine dernière. Je vous avais présenté 4 groupes de death, on va dire des albums modernes, récents, hein, puisqu'ils n'avaient pas plus de 2 ans. Des groupes qui ne l'étaient pas forcément, hein, puisqu'il y avait At The Gates, par exemple, ou alors Morse Principium Est. Et là, on va aller en direction de la Suisse. De la Suède, ça commence par un S, mais c'est pareil. Donc un groupe quand même formé en 1989, donc c'est l'un des grands noms du death metal scandinave, un groupe donc qui est réputé pour son style direct, brutal et sans compromis, à mi-chemin entre le death et le grind. Eh bien, ça s'appelle Vomitory, avec un nom comme ça.
2: Oh yes.
0: Et donc ils ont fait quand même 10 albums, hein, le premier est sorti en 96. Et là, ça sera un titre qui est tiré de leur tout dernier album In Death Throes, qui date donc de 2026, avec le morceau qui s'appelle For Gore and Country. Et c'est parti, attention, c'est du brutal.

0: Eh bien voilà, voilà, attention, attention, ne perdons pas le fil. Donc nous revoilà en direct donc, sur Radio Mercure, les décibels sont dans les prix. Alors, ma question n'étant pas revenue, donc peut-être qu'à ce moment-là, vous en avez aussi, que ce soit Damien, Stevens ou Jimmy, n'hésitez pas. Alors,
1: je m'interroge tout seul.
0: Ouais, bah, alors, est-ce que tu peux, s'il te plaît, te poser une question et y répondre ? C'est comme dans le film. Non, alors, moi, j'aimerais savoir aussi, c'est où j'avais été surpris l'année dernière quand j'ai fait cette première édition, qui était la troisième, c'était d'entendre, il y avait pas mal de discours, que ce soit les gens des groupes, et j'ai trouvé ça vraiment bien. Un discours ultra-humaniste, etc. Tu disais que vous travaillez énormément avec des organisations, enfin, peut-être pas forcément pas des ONG, mais en fait, des œuvres caritatives, etc. etc.
1: Ouais.
0: Est-ce que c'est quelque chose, est-ce que c'est dans votre ADN depuis le départ? Et comment vous avez fait justement pour vous dire, moi, je ne vais pas faire un festival comme un autre? Et ce qui m'avait le plus surpris, c'est comment vous gériez les stands. Il y en a qui me disaient, je discutais avec celui des stands, il disait, bah, c'est vachement bien, parce qu'en fait, c'est quasiment, alors, tu me reprendras pas gratuit, mais en même temps, eh bien, il reversait c'est sur ça, les associations. Ouais. Alors que des fois, dans les festivals, je mets juste là, des fois les stands, mais c'est un coût monstrueux pour ceux qui veulent venir dans des festivals comme le Hellfest, par exemple.
1: Alors, oui, l'aspect caritatif, c'est l'ADN du Barben Rock. Et donc, oui, donc on garde toujours un aspect caritatif. L'année dernière, c'était une association de pompiers qui font des trails. Donc, ça leur permet de l'argent qu'on leur donne permet de financer des espèces de petits chariots où ils peuvent emmener des personnes faire des trails n'importe partout dans le monde. Donc, ouais, c'était ça. Cette année, on fait l'association, c'est les Fées Sourire. C'est une association qui travaille à l'hôpital d'Amiens pour améliorer la vie des enfants qui sont hospitalisés en service de pédiatrie, mais aussi des parents. Donc il y a toujours cet aspect caritatif très important. Et comment on fonctionne? On demande rien aux stands. Voilà, on a un village, on appelle ça le village des barbus, tous les stands. On en retrouve de tout. Alors, il y a des gens qui font du tatouage, des perceurs, des barbus. Des barbiers, pardon, pas des barbus.
0: Des barbiers.
1: Voilà, pour tous les barbus qui viennent, on peut leur tailler la barbe. Et il y a plein on vend des habits, il y a plein de trucs. Et eux, ils nous versent absolument rien. Ils donnent juste 10% de ce qu'ils gagnent. Et ces 10%, c'est ce qu'on reverse à l'association. Voilà, c'est comme ça qu'on fonctionne. Mais c'est le principe, c'est vraiment la base du Barben Rock. Il existe, le Barben Rock, parce qu'il y a une envie caritative à l'origine.
0: Ouais, ouais. Ouais, c'est ce que j'avais justement compris. J'étais assez bluffé. Et c'est ce qui fait aussi, d'ailleurs, que pas mal de discours de chanteurs, en tout cas,

0: bien sûr ceux qui étaient sur scène, abondaient complètement. Et j'ai trouvé que ça donnait, je sais pas, une ambiance très, je dis humaniste, mais voilà quoi.
1: C'est, je pense que tu penses à Arnaud de Le Fonforin.
0: Oui, et puis
1: on l'avait croisé dans le village, il faisait le tour de tout le monde et il nous avait interpellé en disant mais les gars, vous êtes. C'est trop bien la façon dont vous faites, parce que on va dans des festivals, ils font payer, voilà, les mecs ils payent rien que quelquefois 300-400 euros, et même ça, même si ça paraît pas forcément, il faut les rentabiliser sur le week-end.
0: Ah ouais, même pour un petit stand de food truck, etc.
1: C'est pas simple. Et donc il dit non, le principe, puis il vous verse 10%, puis c'est bien.
0: Alors peut-être une petite question dans la foule. Non, parce que je voulais passer un petit morceau, justement, c'est le deuxième groupe qui est en tête d'affiche, qui est Loudblast.
2: Loudblast.
1: Loudblast,
2: tout à fait.
0: Alors, comment tu as fait pour qu'il vienne, en fait ? Est-ce que c'est lui qui te contacte ou c'est toi ? Parce que tu nous dis que tu reçois énormément de mails. Est-ce que maintenant, tu marches carrément que avec les groupes qui te proposent eux de venir, ou tu vas quand même faire des démarches pour...
1: Alors, on n'est pas suffisamment grand pour que Loudblast nous tape à la porte en nous suppliant de jouer sur notre scène.
0: Qui est même gratuit.
1: Non, mais j'ai la chance de connaître, qui est sur Amiens, leur guitariste, Niklos, qui m'avait dit, les gars, il va falloir nous faire jouer. Mais donc j'en avais parlé, mais non, ils passent par un tourneur, donc ils ont un tourneur, c'est Reg Tour. Donc il faut les contacter, on discute avec eux, on explique ce qu'on essaye de faire, puis ils nous donnent un tarif, puis c'est comme ça que ça passe.
0: Et bien donc on aura l'occasion de les voir lors de ce festival. Et bien on va passer un morceau de leur tout dernier album, Altering Fates and Destinies, et on va passer le morceau Inhale the Void.

0: Et voilà donc pour ce morceau de Loud Blast, Inhale the Void, sur leur tout dernier album, donc Altering Fates and Destinies. Damien, tu avais une question et j'ai envie de la poser parce que
1: j'ai posé une question, c'était de savoir si, comme c'est la quatrième année, est-ce que, au fur et à mesure des années, les subventions sont de plus en plus élevées ou pas ? Pour pouvoir avoir des groupes un peu plus...
0: Et d'ailleurs, moi, je pouvais même rajouter dans la question, est-ce que les subventions ne sont que de la mairie ou est-ce qu'il peut y avoir une subvention de la région
1: extérieure
0: ouais, exactement, quoi.
2: La mairie nous aide, alors, elle nous donne une subvention, je veux dire une petite, non, c'est pas une petite, en Crèvecœur-le-Grand, c'est pas une grosse mairie, mais elle nous aide donc un petit financièrement, mais elle nous aide surtout grâce aux services techniques qui viennent nous aider à monter le site. Ils montent des grandes tentes qui sont importantes, ils vont chercher du matériel à droite à gauche. Donc voilà, le financement, il est plutôt en nature avec de la force humaine qui vient nous aider à construire le festival.
0: Et le lieu aussi, parce que vous êtes sur le...
2: On est sur le stade, ouais.
0: Sur le stade, voilà.
2: Le stade, donc il y a le stade. Après, si on va au cran au-dessus, l'agglomération de Beauvais, elle nous aide beaucoup. Chaque année, on a une subvention, pas plus chère, parce qu'il fonctionne par palier. Et notre budget, on est sur déjà un palier qui permet de nous avoir une belle subvention. Mmh. On demande à la région, on demande au département aussi. Mais plus c'est pas les sommes qui vont augmenter, données par la région, ils vont augmenter légèrement, parce qu'ils ont quand même des budgets limités. Mais c'est la capacité de demander de plus en plus à d'autres sources, comme à la SACEM ou des autres sources qui existent. Et aussi... avec l'expérience, c'est d'aller chercher des partenaires.
0: Oui, oui, parce qu'il y a tous les partenaires qu'on voit sur le site, d'ailleurs.
2: Ouais. Et au début, c'est compliqué, parce que tu as un an, tu as deux ans, ils disent « Ouais, les gars, bon, c'est bien. » Mais ouais, bon, quand on commence à arriver à la quatrième année, on le sent que les gens sont plus prêts à s'engager en tant que partenaires.
1: Il faut attendre la dixième année pour avoir Metallica.
0: Pour passer aux 10 ans. C'est comme les tranches d'impôts. Là, moi, je suis arrivé à la tranche.
2: Ouais, bah, je ne sais pas si on a les 3 millions d'euros pour mettre Metallica sur le stade de Crèvecœur.
0: Bon, par contre, en fait, il n'y a plus de
1: place pour les gens. Parce Metallica, Iron Maiden. Et puis,
0: entre eux et le matériel, il n'y a plus de place pour les gens.
1: Slayer, hein, un petit Slayer en tête
2: On va les inviter, on va leur demander qu'ils se reforment pour...
0: pour l'occasion.
1: Non, je déconne.
0: Et tu parlais justement, enfin, on en discutait en off là, du fait que vous avez aussi une envie de mettre en avant des groupes des Hauts-de-France.
2: Ouais.
0: Bon, voilà, un certain pourcentage. Est-ce que il y a un vivier, enfin, je veux dire, comment toi justement qui reçois des mails, etc. Moi, je le connais pas forcément, effectivement, de savoir tous ces groupes petits ou moyens, grands, importants qu'il y a dans ces Hauts-de-France. Est-ce que justement, on est dans une région relativement féconde au niveau de tous ces groupes de métal?
2: Bah, on est plutôt pas mal. Ouais. On connaît pas forcément tout le monde parce qu'il y a des groupes qui tournent ou qui viennent de se former. Et c'est aussi un peu pour ça qu'on fait un tremplin. Et notre tremplin est pour ramener donc un groupe qu'on fait jouer métal ou des groupes qu'on fait jouer le dimanche. On n'en a pas parlé parce qu'on a un dimanche qui n'est pas forcément métal. On est plus familier avec des groupes de rock. Mais on fait un tremplin où, justement, un des critères, c'est un groupe de la région, des régions Hauts-de-France. On choisit que des groupes qui sont des régions Hauts-de-France. On fait jouer des groupes de régions Hauts-de-France. On essaye au maximum d'en faire jouer. Qu'il y a une bonne partie, effectivement, de l'affiche qui en fait...
0: Et justement, sur ces groupes qui sont passés par le tremplin, tu te rappelles des vu que vous avez fait 4 éditions, vous avez fait 4 tremplins successifs,
2: ouais.
0: Tu te rappelles
2: pas 4 éditions, on a fait... c'est à partir de la deuxième édition qu'on a commencé à faire un tremplin.
0: D'accord. Et tu te rappelles les groupes, justement, que tu as pu découvrir par
2: ouais,
0: ce tremplin?
2: On en parlait un peu tout à l'heure, Sonic, Super Sonic Soccer, qui est un groupe de speed punk qui te fout, mais le bordel sur scène, pas possible. Ils ont une énergie mais débordante. Ce qui s'est passé pour la, je vais trahir un truc, c'est que nous, on les a vus jouer, on fait voter les gens, c'est pas eux qui étaient à payer premier, mais quand on a fait le compte, on fait ouais, le groupe qui a été pris en premier, il est génial, mais on s'est regardé, on fait franchement,
0: scéniquement, il y a un truc qui...
2: Eux, ils nous ont foutu un foutoir sur le truc. Allez, on les prend, puis ça s'est fait comme ça. L'année dernière, c'était un groupe au corps des Hauts-de-France, un groupe de Lille, Que je connaissais pas, mais franchement tous ces groupes qui participent je les connais pas parce que bon, c'est pas...
0: Bah c'est bien, parce que c'est pour ça que je trouve ça bien cette idée du tremplin, justement ça fait venir des petits groupes et puis certains vont émerger et puis après bon on verra bien
1: Des groupes locaux, quoi.
2: Et cette année on a comme groupe, et peut-être que tu les passeras tout à l'heure, c'est MRWL. Oui. Alors, quand vous voyez le nom MRWL,
0: trop,
2: qu'est-ce que c'est, ouais. Mais en fait, ça se dit Maroual. Donc j'imagine que
1: Maroual.
2: Ouais,
0: vous avez des amateurs de fromage.
2: Vous savez d'où, probablement de quelle partie des Hauts-de-France.
1: Je vais aller au merch, tiens.
2: Ah ouais, ils ont un super merch.
0: Est-ce qu'ils vendent des fromages justement sur le merch?
2: Non, il est pas du tout puant, mais ils ont vraiment beaucoup d'humour. Ils ont vraiment, pareil, ils nous ont mis sur notre scène, la scène du tremplin cette année. Vraiment, ils ont mis le feu. Non, ils sont pleins d'énergie. Faut venir les voir samedi. Ils seront tôt en début d'après-midi.
0: De toute façon, on en a sous le coude. Ouais. Et ben voilà, puisqu'on va continuer en musique, hein, puisque moi je continue ma petite rubrique Death Metal, et là je vais vous faire découvrir un petit groupe qui nous vient du Brésil. Et oui, un groupe, attention, assez récent, puisque ils sont formés
2: au début
0: des années 2000. Et ils ont sorti 3 albums pour l'instant, 2012, 4, excusez-moi, premier en 2012, et ça sera un morceau de leur tout dernier de 2025 qui s'appelle Inexorable Entropy. Voilà. Avec le morceau Through the Depths of the 12th Gate. Et en fait, ce groupe, c'est Escarnium. Et vous allez voir, c'est un death assez particulier, bien lourd. Et franchement, c'est une belle découverte. Allez, on part au Brésil.

0: Voilà, et eh bien, vous êtes toujours en direct sur les décibels sont dans l'œil près sur Radio Mercure 93 FM et puis bien sûr en streaming et sur Radio Garden maintenant,
1: voilà,
0: Radio partout
1: Garden.
0: Dans le monde. Ouais, donc si vous avez
1: téléchargé l'application Radio Garden, il y a des,
0: bah, c'est des centaines
1: des radios
0: des centaines.
1: Du monde entier. Ouais, ouais. 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
0: Alors par contre, c'est pas contrairement aux web radios où on peut les sélectionner par genre, puisque généralement une web radio.
1: Si, on peut faire.
0: Ah bon,
1: tout à l'heure j'ai tapé métal, j'avais du métal polonais, norvégien, anglais.
0: Moi je me suis dit c'est normal parce qu'une radio peut passer de différents
1: peut-être
0: styles,
1: pas
0: donc
1: tout,
0: je vois
1: tout,
0: pas
1: tout,
0: comment.
1: Mais...
0: D'accord. Oh bah tu me feras voir alors. Bon, ah, en tout cas, génial. 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
0: aurez
1: ouais.
0: Radio Mercure dessus où que vous soyez. Et donc bienvenue à Paul.
2: Salut, salut à tous.
0: Qui va donc
2: à la bourre, comme d'hab.
0: Comme d'hab, mais toujours avec What's Up Folk.
2: What's Up Folk, je parlerai tout à l'heure.
0: Ah, du pur folk.
2: J'avais un peu teasé la semaine dernière, ouais, pur folk. Et en fait, je m'en vais un petit peu parce qu'on est à la frontière du métal extrême. Parce qu'au départ, on avait dit les décibels dont sont dans les prés, ça va être du métal extrême. Là, je sais pas si on peut vraiment dire ça, mais je vous en dirai plus tout à l'heure.
0: Oui. Et alors, bah, continuons avec. Notre invité, donc l'un des organisateurs du Barben Rock, Vincent. Alors moi j'avais une petite question, justement, c'est la quatrième édition, donc dans 2026. Quel regard tu portes, toi, sur l'évolution de ces quatre éditions successives? Est-ce que tu penses effectivement que la quatrième édition ressemble à la première, ou au contraire, je pense, qu'il y a une certaine évolution, et laquelle?
3: Ah, il y a clairement une évolution, c'est de notre côté. On n'est pas des professionnels, mais on commence à fur et à mesure connaître comment ça fonctionne, le milieu. Et dans notre organisation, entre guillemets, on se professionnalise et on avance pour avoir une meilleure organisation. Ce qu'on fait surtout, c'est qu'on écoute ce qu'on nous dit, dans le sens ouais les gars, par exemple l'année dernière ça a été une catastrophe les toilettes donc
1: ah, ils ont amélioré les toilettes en 4 ans
3: voilà. Donc ouais, mais on a commencé la première année, on avait des toilettes surdimensionnées par rapport
0: au festival et l'année dernière c'était sous-dimensionné
3: donc là voilà, non mais il y a plein de petits points, on s'entend super bien avec notre équipe technique et ils sont adorables, puis ils nous disent ouais les gars, l'année prochaine penser à faire comme ci, comme ça, pour que ça soit mieux. On écoute tout le monde, puis on essaye au fur et à mesure d'améliorer des points pour que le festival, les personnes, ça leur permette d'en profiter de plus en plus, c'est de mieux en mieux, quoi, que les avis soient toujours positifs.
0: Ah oui, qu'on a des critiques constructives, c'est très bien. Alors, est-ce que vous avez beaucoup de bénévoles sur place pendant le festival même?
3: Alors, il nous en faut, c'est le nerf de la guerre.
0: Ouais.
3: On est trois, donc il va faire un festival qui réunit l'année dernière 2400 personnes sur le terrain de football, à trois, on ne peut pas. Donc on a besoin des bénévoles, c'est vraiment sans eux, on ne peut pas organiser le festival. Et c'est un des trucs qu'au fur et à mesure des années, on fidélise des personnes. Et eux aussi, ils nous donnent des conseils sur l'organisation, mais c'est le nerf de la guerre. Donc là, il nous faut, pour le festival, il nous faut une cinquantaine de bénévoles.
2: Ok.
3: Et d'ailleurs, si vous voulez vous inscrire, il y a toujours la moyen sur le site... Hein. Si vous voulez faire bénévole au festival, il y a toujours de la place. Hein. Si vous êtes le 51e, on ne vous fermera pas la porte. Hein. Plus on est nombreux, mieux c'est.
4: Si on est le 51e, on a droit à un pastis ou...
3: Non.
2: Très bonne question.
1: 51, aussi.
0: Alors, je vais oublier une petite chose, mais qui est quand même importante. 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Puisque Vincent nous en a emmené généreusement quelques-unes. 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Eh bien, il suffit d'appeler le numéro que quelqu'un va dire, parce que je ne l'ai pas.
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0: 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Si vous appelez au standard, donc... Paul, il est juste à côté d'ailleurs, puisque
2: téléphone.
0: Eh bien, il suffit de nous donner le nom de l'un des groupes qui passera donc pendant ce festival Barben Rock. Voilà. Donc, rappelons peut-être le numéro. Donc, le 03 75 411 456.
5: Vous m'excusez, je vais passer un petit coup de téléphone.
0: Voilà. Alors, bah, justement, tu parlais du groupe qui avait gagné le tremplin, ouais. MRWL, c'est-à-dire Marwa. Ouais. J'ai un petit morceau sous la main qui s'intitule Vulgar Display of Pineapple.
3: Ouais, vous entendez, si vous êtes fan de Pantera, ça vous rappelle quelque chose.
6: Ouais, exactement.
0: Tout à fait, oui. Sauf qu'il y en a qui se prend une pizza dans la tronche.
3: C'est ça, c'est une chanson, un titre qui parle de l'ananas sur les pizzas. Long débat fameux... pour les fans de pizza.
2: C'est ça qui est cool dans le métal, c'est qu'il y a toujours des sujets de fond, des trucs qui font réfléchir.
0: Ah mais il faut de tout, exactement quoi. Eh bien, on va écouter ce morceau, donc Vulgar Display of Pineapple.

0: Ça, c'est des ch'tis, hein.
1: Bien drôle, la fin.
0: Donc, Marwell, alors, c'est, je ne sais pas s'ils ont sorti un album, enfin, si ce titre est sur un album.
2: Non, c'est, alors, c'est sur les plateformes.
0: Ouais, ouais.
2: Ils n'ont pas encore sorti d'album, mais c'est, vous pouvez les avoir
0: sur single, YouTube, quoi. Mmh. Donc, Vulgar Display of Pineapple. Eh bien, on va peut-être passer à la petite rubrique de Stevens, hein, qui trépigne d'impatience pour nous présenter cet album de 1989. Que s'est-il passé ?
3: Alors, que s'est-il passé en 1989 ? Donc, rebonsoir, c'est Stevens. Nous allons aller en Angleterre avec un groupe que beaucoup de métalleux connaissent. C'est un euphémisme. Carcasse. Donc, groupe qui a commencé par du gore grind et du grindcore et s'est tourné ensuite vers le death metal mélodique et le death and roll. Le groupe a été actif de 86 à 96. Ensuite, il y a eu un hiatus et ils sont revenus en 2007. Ils ont sorti 7 albums en tout. L'album qui nous intéresse ce soir, c'est Symphonies of Sickness, donc de 1989. Les thèmes abordés par Carcass, comme d'habitude.
1: La pizza à l'ananas.
3: Alors non, c'est pas le genre de Carcass.
0: Non, alors, ou alors s'il y a de la pizza, c'est pas du tout c'est ça. Sûr, dessus, c'est vachement
3: ouais,
0: plus
3: sera une
0: dégueulasse.
3: Pizza un petit peu plus cannibale, oui.
1: Au chorizo. Au chorizo, quoi.
3: Alors, la mort, le gore, les pathologies, la médecine, l'humour, la politique et la société.
4: Un repas de fête, quoi.
3: Et je vais vous envoyer tout de suite mon morceau préféré de Carcass. Parce que bon, c'était pas évident de choisir, parce qu'il y a beaucoup de morceaux que j'aime bien. Mais je vais vous envoyer tout de suite la piste numéro 4 de l'album qui s'appelle Rupture in Purulence.

0: Ça, c'est les paroles, ça.
1: Donc voilà, groupe découvert, bah, comme d'habitude, période 2004-2005, période du lycée. Grâce au magazine Hard Rock Magazine, où il proposait 150 albums de métal à connaître. Donc il y avait cet album dedans, c'est comme ça que j'ai découvert.
0: À connaître, carrément, c'était...
2: Tu dois faire tes devoirs.
0: Ouais, ça, à la fin, t'es interrogé.
1: Il y a un peu de ça. Mais
0: qui veut prendre sa place, c'est pour aller au jeu après.
1: Ouais, mais c'était quand même vachement intéressant, les 150 albums. Bon, de toute façon, j'en ai passé pas mal dans cette émission de ces 150. Bon, j'ai pas passé les 150, évidemment, mais j'en ai passé pas mal. Donc voilà. Groupe vu au Hellfest en 2008. Et en 2010 ou 11, je crois, oui. Voilà, ça avait choqué à l'époque parce qu'ils avaient mis en fond d'écran une autopsie d'une dame. Pour ceux qui ont connu à l'époque, fin des années 2000, il y avait une autopsie, une vidéo d'autopsie qui traînait sur Internet. Et Carcass t'avait mis en plein Hellfest. Ça avait choqué à l'époque. Okay. Bon, et avant de raconter d'autres anecdotes, on va envoyer tout de suite le deuxième morceau. Reek of Putrefaction.
0: Ah, voilà, un truc qui est bien.
3: Ça a l'air d'être bon, ça.

0: Et donc voilà pour ce Reek of Putrefaction. Tiens d'ailleurs, toi qui es bon en anglais, Francis, ça veut dire quoi Reek? R-E-E-K.
1: C'est pas des senteurs, mais.
2: Reek, c'est une odeur pestilentielle, ouais, quoi, qui sent.
0: Ah bah, l'odeur de la putréfaction.
1: Ouais, c'est ouais. Ça, voilà.
0: On pourra te dire comme ça.
2: Pour ceux qui ont regardé Game of Thrones, il y a un personnage qui s'appelle Schling en français.
0: Ah, mais Reek, t'as raison, ouais, oui, celui qui prend cher.
2: Voilà, c'est ça, ouais. Dans la version. Dans la VO, il l'appelle Reek, comme
0: ouais,
2: ça.
0: Ouais, exact, en VO.
2: Ils ont traduit par Schling, voilà.
0: Ouais, exact, exact.
3: D'accord,
1: ok. Monsieur Schling.
0: Voilà, on parle carcasse, Game of Thrones. Mais on reste en Angleterre. Enfin, même si c'est, ouais, ça c'est... se passe pas en Angleterre, mais il me semble que c'est anglais comme série Game of Thrones, si je dis pas de bêtises. C'est américain.
2: Je crois qu'il est américain, l'auteur. J'ai un doute.
0: Mais ça a été tourné en Angleterre, je crois.
2: Bon, c'est possible, je crois que c'est tourné en plusieurs endroits, parce que
0: ouais, remarque, oui.
2: Il y a des
0: oui.
2: différents endroits.
0: Ouais. Ok. Alors, et Francis, oui, tu voulais qu'on parle un peu Zikos.
1: Bah oui, mais oui.
0: Alors, le chanteur-bassiste Jeff Walker, bon, lui, il a toujours été là, hein. Donc, étudiant en médecine, comme le guitariste Bill Steer, il me semble, bon, ils ont vite abandonné leurs études de médecine pour la musique. Mais d'où le côté gore, comme je dis dans les thèmes, la médecine qui revient.
1: Ouais, ouais, ouais, ouais. Et d'ailleurs, ça se voit aussi sur les pochettes. Dans Artworks, par exemple, ouais, ce n'est que des instruments de, pour faire des dissections, etc. etc. quoi.
0: Ouais, non, ça c'est, attention, c'est l'album Surgical Steel, ça. Artwork,
1: ah,
0: c'est...
1: Ah oui, oui, c'est une espèce de truc...
0: une colonne un peu...
1: Comme une colonne vertébrale, un truc comme ça. Oui, oui, oui.
0: Ouais, c'est ça.
1: Ah, my bad.
0: Et attends, je vais vérifier en même temps. En live, je fais jamais ça, mais... Normalement, Michael Amott...
1: Mais qui sera donc...
0: Qui sera le leader d'Ark Enemy.
1: Mm-hmm. Ark Enemy. Mm-hmm.
0: A joué à partir du troisième album. Mais je vais vérifier s'il a joué sur cet album. Mais normalement, non. Mais... Alors, normalement, ils sont trois sur Symphonies of Sickness.
1: Ouais. Ouais.
0: Mais je vais vérifier quand même. Ça prend deux secondes.
1: Attention, donc, nous sommes en direct sur Radio Mercure. Et Steven se vérifie pour une fois ses sources.
0: Ouais, en live. C'est très, très rare. Ouais, c'est très rare. Il pourra tout dénier.
2: Profitez de l'instant. L'encyclopédie a besoin de ouais, consulter. Ouais,
0: pour une fois, oui, oui. Alors, est-ce que Michael Amott est sur Symphonie?
1: Aïe, aïe, aïe.
2: T'as pas des petites musiques d'ascenseur, tu sais, que tu peux mettre.
3: Pour meubler, ouais.
0: Ah non, j'avais raison, voilà, c'est bon. Il n'y a pas de Michael Amott sur le Symphonies of Sickness. D'accord. Il viendra à partir du troisième album.
1: Tu nous vois soulager, là. On pensait que tu étais en train de faiblir.
3: Ah, mais du coup, on
1: l'honneur est sauf.
0: L'honneur est sauf. Non, il sera à partir de Michael Amott, à partir du troisième album, Necroticism, Death Counting, The Inside of Brius.
1: Oui, c'est pas facile, on peut dire. Mais...
0: Achou. Achou.
3: Qui veut dire?
0: Et pour info.
1: Non, là, c'est compliqué. Là.
0: Là, ça devient un peu trop compliqué. Et Michael Amott, comme son nom ne l'indique pas, est suédois par contre. Oui. Il n'est pas anglais. Il avait un groupe qui s'appelait Carnage avant de jouer dans Carcass.
1: Et ensuite, après, donc, dans Arch Enemy.
0: Et après, il a fondé Arch Enemy à partir de 1996. D'abord avec un chanteur.
1: D'accord, ah oui, d'accord.
0: Ils ont quand même fait trois albums. Hein, ouais. Et le quatrième album avec Angela Gossow.
1: Ouais, exactement.
2: Voilà. La ok, je savais pas qu'il y avait eu un chanteur avant.
0: Ah, si, si.
2: Pendant trois albums quand même.
0: Ouais, trois albums avec un mec quand même. Ouais, ouais.
2: Ouais. Ok.
1: Alors, ben, on va reprendre cette interview. Donc, avec
0: Ah bah non. Ah, tu veux un troisième morceau.
1: Ah, tu veux vraiment le mettre alors.
0: Ah bah écoute. Non, mais
3: désolé. T'avais oublié, t'allais zapper.
0: Oh, c'est bien de raconter des anecdotes, mais.
3: Ça, il te coupe ta chronique.
0: Place
3: ça.
0: À la musique. Ah, il y a plus il le lance.
3: Laisse-le s'exprimer avant le.
0: Bon, et pour l'anecdote aussi, pourquoi ils ont fait une pause en 96? Parce que leur batteur a fait un AVC, Ken Owen, voilà, il a fait un petit AVC en 96. Du coup, ils ont fait une pause. Jeff Walker a eu des projets à part, dont les noms m'échappent. Là, je suis navré encore ce soir.
1: Je vais te l'enlever, ton troisième morceau. Hein.
0: Mais ouais, il a eu des projets, des side projects, comme on dit. Et en 2007, ils reforment Carcass et ils font des tournées de festivals, puis ils ressortent des albums, et voilà. Mais le troisième morceau, bah, j'espère qu'il va vous plaire, hein, parce que bon, on a failli ne pas l'avoir. Ouais. Donc c'est parti pour Exhumed to Consume.

0: Et voilà.
1: Et voilà, tu l'as eu ton troisième morceau.
0: Je l'ai eu mon troisième morceau. Donc c'était tout pour l'année 1989 avec ces pionniers du grindcore, je rappelle Carcass. Et à la semaine prochaine pour une nouvelle date.
1: Et oui, donc continuons donc, comme je vous l'ai dit, en direct sur Radio Mercure avec l'interview donc de Vincent, l'un des co-organisateurs du Barbel Rock qui aura lieu donc le dernier week-end de juin. Alors justement, pour revenir sur cette édition 2026 qui est la quatrième, quels ont été selon toi les principaux défis dans la préparation de cette édition? Est-ce qu'il y en a eu des nouveaux justement, comme tu as dit effectivement que ces éditions évoluaient d'une certaine manière?
2: Oui, bah avec les groupes de tête d'affiche qui ont des exigences techniques qu'on n'avait pas encore eu à faire face. Donc ça demande une organisation beaucoup plus importante en amont. Et ça nous demande aussi bah, de franchir un petit peu un cap au niveau de notre scène principale. Donc on va prendre une scène beaucoup plus grande. Oui. Ce qui nous permet d'assurer les
1: logistiques, on va dire,
2: ouais,
1: oui,
2: logistique
1: oui.
2: Et tout. Ouais, ouais, ça a été le gros défi pour nous. Voilà, c'est de trouver cette organisation qui nous permet de. Bah, de... Il y aura... on s'engage, et on veut. Hein, c'est aussi notre motif, c'est que tous les groupes se jouent dans les meilleures conditions possibles. Et donc, quand on monte de gamme. Avec des groupes qui sont de plus en plus exigeants, faut assurer. Quoi.
1: Il va y avoir des gros effets pyrotechniques.
2: Oui.
3: De mémoire, il y a deux scènes, c'est ça?
2: Ouais, deux scènes, ouais. Deux scènes.
3: Et du coup, il y a une scène peut-être un peu plus grande où il va y avoir les plus gros groupes et une scène plus classique,
1: comme
3: entre guillemets.
1: En fait. C'est un peu la même structure que l'année dernière.
2: Ouais, la grande scène que vous avez vue l'année dernière sera encore plus grande.
1: D'accord.
3: Ah, d'accord.
2: Ouais, c'est okay. Il y a des exigences. Voilà, les exigences techniques, comme je disais, nous ont obligés de prendre quelque chose de plus volumineux.
3: Ok.
1: Alors moi, ce que j'aime bien, c'est qu'entre les deux, il y a le bar.
3: ouais, donc quand tu peux faire des allers-retours.
1: Tu es obligé, tu butes sur le truc. Oh, mince. Ouais,
2: cette organisation-là, c'est justement dans les échanges, comme je disais tout à l'heure, où un de nos techniciens, il fait les gars, foutez-les au milieu comme ça, en travers.
3: Ouais, tu peux optimiser les déplacements, maximiser les. La bière.
2: Même si c'est bien que tout le monde consomme, faut avec modération.
1: Bien sûr.
3: Du coup, je ne sais pas si vous en avez parlé déjà tout à l'heure, mais est-ce que l'objectif là, c'est de continuer à s'agrandir et d'essayer de voir plus grand, ou est-ce qu'à un moment donné, vous vous êtes fixé une limite sur on voudrait que ça reste à telle taille ou...
2: Il y a une limite qu'on n'a pas encore atteint, mais oui, il y a une limite, et c'est une limite qui nous permettra de rester un festival... je vais pas dire de taille raisonnable. On n'a pas l'ambition de
1: grossir indéfiniment,
2: comme la référence, le Hellfest, hein, ils ont commencé peut-être modestement comme nous,
3: comme tout festival en fait.
2: Mais on grandira, on atteindra un jour on se laisse le temps, on atteindra un jour la limite, et à partir de là ça ira pas plus.
1: Si je me rappelle, le Hellfest qui était au départ le Fury Fest au Mans, ils avaient que deux salles, je crois. Hein. Il y avait une salle en haut, etc. Il fallait descendre. Il y avait une autre salle qui était en bas. Je crois qu'ils avaient pareil. Ils avaient deux scènes, sauf que c'était des salles. C'était pas un open air. Salles en.
2: C'est pas en plus, mais c'est chaque année. C'est un défi, ça.
1: Ah oui.
2: Parce que nous, on amène tout sur le stade. Il n'y a pas d'électricité. On a appris. Hein, on se professionnalise un petit peu dans l'organisation. C'est qu'il y a besoin d'une certaine tension électrique et que y a beau avoir des câbles électriques au niveau des poteaux du stade, c'est pas suffisant pour alimenter la lumière
3: ou le son.
2: Donc il faut qu'on ramène tout, qu'on structure tout.
1: Oui. Alors, vas-y.
4: Ouais, non, juste pour info, toi Francis, tu l'avais fait de Fury Fest?
1: Oui, les deux. Enfin, les deux. Pendant deux années. D'ailleurs, 2004, je crois que c'était les deux années avant qu'on le fasse après au.
4: Enfin, il y avait 2003, 2004, 2005, si je ne dis pas de bêtises. Parce que 2003, c'était un peu hardcore. Et c'est après que ça a été métal, 2004, 2005.
1: Et alors, tu le disais, la programmation est essentiellement métal, punk également. Mais il y a quand même un ou deux groupes qu'on pourrait qualifier ou rock ou stoner, puisqu'on va en passer un juste après. Alors, est-ce que tu n'as pas peur effectivement que ça fasse, que ça soit trop éclectique et qu'en même temps qu'il y ait du metal et du punk par exemple, bon, ça peut à la rigueur former un tout assez cohérent.
2: Ouais, j'en discutais avec un de mes amis, c'est lui un peu qui m'a introduit, initié au métal, il me dit ouais, vous devriez faire un truc. Ouais, c'est pas forcément, on a toujours voulu faire punk et métal, et au final, les gens, quand on leur dit, ça leur plaît, quoi. Mm. Que ça soit un peu varié, après, on n'a pas la prétention, mais je suis désolé, les gros festivals, le Hellfest, ils ont une scène dans tous les genres.
3: Oui, Warzone.
2: Ouais, ouais. Donc on peut...
3: Je trouve pas que ça aille pas bien ensemble, non. Punk et metal, ouais.
2: Non, je pense que ça va très bien. Puis les gens, le retour qu'on a, c'est les gens apprécient plutôt bien, ouais.
1: Mmh. Ouais, parce que tu disais au Hellfest, ouais, il y a du stoner par exemple, il y a une scène, ouais, il y a un petit peu plus.
3: Ouais, les scènes sont un petit peu spécialisées.
4: Ouais, complètement. Ouais.
3: Un petit peu beaucoup d'ailleurs.
1: Parce que là, le groupe que tu m'as envoyé là, c'est un groupe que je connaissais pas, qui est plus justement du stoner.
2: Ouais, bah alors pour l'histoire, ouais, Barabbas, bon, j'ai découvert ça par un youtubeur, je sais pas si vous connaissez, Papa, je sais plus son nom. Ouais, c'est pas grave. voilà, Barabbas, un groupe parisien. Et en fait, depuis 2 ans, il y a un groupe où les garçons, ils ont pas le droit de donner leur avis. Donc c'est moi qui j'ai envie de faire jouer un groupe.
3: Ah d'accord, ouais, t'as un droit de veto.
2: Voilà,
3: sur
2: celui-là, j'ai dit eux ils jouent. Mais ça, ceux-là, vous avez pas le droit de dire oui, dire non. Voilà, c'est eux ils jouent. Donc. Ouais, non, c'est un groupe, ouais, que j'aime vraiment bien. Ils sont franchement, vraiment, c'est super carré, c'est super clean. C'est voilà, un peu un Candlemass à la française. Ils chantent en français, c'est super, franchement, c'est bien. Justement, le morceau, c'est au sujet d'un riff.
1: Le Saint Riff Rédempteur. Et c'est tiré de leur album, d'ailleurs, qui s'appelle La mort appelle tous les vivants.
2: Ouais.
1: Ce qui est vrai. Et donc bah voilà, alors attention, un morceau assez long, effectivement, 7 minutes, donc on va dire, donc tu disais que ça ressemble à Saint Vitus, enfin du Doom en
2: ouais,
1: fait.
2: Ouais, c'est Doom-esque, hein. bien heavy quand même, quoi. C'est lourd, mais ça reste très heavy, quoi.
1: Eh bien, découvrons Barabbas avec ce fameux riff rédempteur.

0: il me restait quelques secondes, là, il s'est réexcité. Et bien voilà, donc pour ce... Ouais, c'est... Oui, effectivement, quand je dis stoner, c'était pas franchement le bon qualificatif.
1: Non, plus Doom, un... ouais.
0: Heavy
1: ouais.
0: Doom, mmh. Effectivement.
2: Non, mais c'est sympa, j'aime bien.
0: Exactement. Mais là, on va passer à carrément autre chose au niveau style.
2: Oui, complètement autre chose. Salut, c'est Paul. Et du coup, la petite rubrique What's Up Folk, on va parler de folk metal. Et ce soir, on va parler de folk bien particulier parce que...
0: Folk,
2: ouais. Et on va parler du groupe Heilung, notamment. Je ne sais pas si vous connaissez. Groupe de folk originaire du Danemark, de Norvège et d'Allemagne. Avec trois membres principaux, mais en fait, il y a beaucoup plus de membres dans les lives, avec notamment des danseurs, des choses comme ça. Et en fait, eux, leur délire, c'est vraiment scandinave, mais de l'ère de l'âge de fer, en fait. C'est-à-dire,
0: c'est chamanique,
2: À peu près un millénaire avant Jésus-Christ. Et donc, ils jouent avec des instruments vraiment de l'époque, entre guillemets. Donc, il va y avoir des os, des tambours, et c'est un délire un peu rituel comme ça. Donc, c'est pas du tout quelque chose de hyper bourrin, mais c'est vraiment, comme tu disais, assez chamanique, un peu trans.
0: C'est exactement hypnotique, ouais. Parce qu'il y a des choses très répétitives par moment.
2: Ouais, c'est ça.
0: Avec en même temps les danses, puisqu'il y a de la chorégraphie, on les avait vues en concert à...
2: C'est ça, à Rouen, au Zénith de Rouen. Ouais. Et franchement, c'était assez cool, bonne découverte. Et alors, je vais vous lire un petit extrait qui parle des instruments de musique qu'ils utilisent. Et je trouvais ça intéressant parce que, en fait, le genre ressemble pas forcément à du métal en soi parce que c'est très calme, c'est pas forcément bourrin. Mais selon une interview, les instruments qu'ils utilisent sont les suivants. Tambour 1 avec une peau de cheval peinte avec du sang humain, 2 tambours en peau de cerf et 1 tambour en peau de chèvre, des os, y compris des os d'avant-bras humains, des os de cerf, des hochets en corne de buffle, un hochet d'argile contenant des cendres humaines, une cloche rituelle hindoue. Et je pourrais continuer la liste comme ça pendant un moment. Donc vraiment, ils sont dans un délire un peu de rituel et ils essayent de recréer des sonorités qui pouvaient y avoir en fait à cette époque-là avec des instruments de l'époque, entre guillemets. Et donc, je vous propose qu'on écoute un son de Heilung sur l'album Drift. Donc, ils ont sorti 5 albums. Et l'album Drift, il date de 2018. Ouais, c'est exactement. Et donc, la chanson en question, c'est Anohana. Et donc, vous allez voir...
0: 2022, excuse-moi, je me suis loupé de ligne.
2: Drift, c'est 2022.
0: Ouais, ouais. C'est sur Seas of Mist.
2: Ok, parce que je vais vous passer un autre son après qui est de 2018, me semble-t-il. Et donc, alors là, il y a une place assez conséquente pour la chanteuse. En fait, il y a une chanteuse et 2 chanteurs avec les instruments, etc. Elle a une voix assez vibrante, assez chaleureuse. Et après, les voix masculines, c'est plus guttural, presque un peu comme du chant tibétain de temps en temps.
0: Ouais, j'ai l'impression qu'ils ont deux fréquences.
2: Ouais,
0: ce qu'on appelle double, je sais pas quoi.
2: Overtone en anglais, en fait. Le mot français, je sais pas comment ça se dit, mais c'est le fait d'avoir double chant, double sonorité. Et voilà, ça donne un côté assez mystique. Donc je vous propose qu'on écoute Anohana de l'album Drift du groupe Heilung.

0: Et voilà, ça c'est Heilung, c'est paisible comme tu dis. Et d'ailleurs, le mot Heilung, c'est de l'allemand, ça veut dire guérison. Parce que, en fait, c'est censé être de la musique qui va te mettre dans un état d'apaisement et te faire te transcender un petit peu et t'apaiser. Voilà. Et donc, comme on était en train de discuter sur le plateau, il y a eu toute une vague un peu de musique scandinave là dans les années 2018-2020, notamment avec la série Viking que vous avez peut-être regardé. Et donc, le groupe incontournable dans ce genre-là, c'est Vardruna, qui a beaucoup participé à la réalisation de la série Viking, notamment sur toutes les bandes annonces et puis sur certaines musiques au sein de la série, en fait, sur plusieurs épisodes. Et je pense que c'est ce groupe-là qui a un petit peu popularisé, en tout cas, ce type de groupe. Et on les voit régulièrement sur les festivals maintenant, que ce soit Vardruna ou Heilung, Ivar, etc. Et donc, justement, je vais vous parler de ce groupe Vardruna, qui, eux, sont aussi très inspirés de l'époque viking, mais par contre, c'est pas l'époque dont on parlait avec Heilung, là, c'est plutôt vraiment 11e siècle, avec vraiment les vikings. Et eux aussi, ils sont dans ce délire-là d'essayer de reproduire les sonorités de l'époque, avec les instruments de l'époque, etc. Donc peut-être que si Ellie était là, elle pourrait me dire « Non, mais les vikings, ça n'a pas existé. » Mais voilà, ils font quand même un travail de recherche et puis ils essayent d'utiliser les instruments de l'époque et même ils travaillent des matériaux. Par exemple, le groupe Vardruna, ils vont essayer d'enregistrer parce que, en fait, leur nom est basé sur les runes, runes vikings. Et en fait, selon qu'ils parlent des éléments, de l'eau, de l'air, machin, ils vont aller enregistrer à différents endroits. Par exemple, s'ils font des runes qui sont sur le bois, ils vont aller enregistrer en forêt. En fait, ils vont faire une sorte de rituel, ils vont abattre un arbre et puis après, ils vont essayer d'enregistrer autour de ce son-là ou pareil, au bord de l'eau, selon le thème en fait, de la chanson. Et donc voilà, c'est des gens qui sont vraiment très inspirés et qui sont un peu dans leur délire, mais voilà, on sent qu'ils sont passionnés par leur truc et ça se ressent dans leur musique. Et donc, tu disais, le morceau que j'ai choisi, Francis, c'est un morceau qui est relativement calme aussi, qui s'appelle Voluspa. Et ce son-là, en fait, il n'y a vraiment que la voix du chanteur avec un instrument derrière. C'est assez répétitif. Mais j'ai choisi ce morceau-là parce que, en fait, quand j'ai découvert Vardruna en concert...
1: Il avait chanté au Hellfest, je crois.
0: Peut-être.
1: Parce qu'il y a un moment, il était tout seul avec son instrument, il a fait un morceau. Je crois que c'était celui-ci.
0: Et bah voilà, bah, c'est celui-là. Et en fait, moi, ça m'a vraiment marqué parce que je me suis dit, ouais, il a une voix incroyable. Ouais. Il y a juste un petit truc, je crois que c'est une sorte de harpe en fait derrière.
1: C'est ça.
0: Avec un truc très répétitif, une petite mélodie qui dure peut-être 5 secondes. Et en fait, il y a juste la voix du chanteur. Et quand vous êtes en concert et que vous entendez ça, comme ça, il y a vraiment une atmosphère très particulière. Et cette chanson, moi, m'a vraiment marqué. Donc c'est pour ça que je vous propose qu'on écoute cette chanson-là, qui s'appelle Voluspa, du groupe Vardruna.
1: Et c'est sorti sur l'album Skald.
0: Tout à fait. Hein,
1: qui est effectivement lui de 2018, sur un label d'ailleurs spécialisé dans le folk, c'est By North.
0: Ok.
1: Donc le voilà.

0: Et bien voilà.
1: Et voilà, ça c'était Vardruna avec Voluspa. Et dire qu'il y a quelques mois, je vous mettais du gros metalcore dégueulasse. Que s'est-il passé entre-temps? Comme quoi, on peut écouter de tout et ça reste quand même du métal. Donc ça, c'était Vardruna, groupe de folk norvégien. Et je voulais vous parler un petit peu du chanteur que vous venez d'entendre qui s'appelle Einar Selvik. Et en fait, lui, c'est un peu un zinzin, à part le fait qu'il a une voix remarquable. Il est aussi à fond là, dans les instruments de musique et il essaye de recréer les instruments de musique de l'époque, en fait, à partir de reconstitutions. Et après, il apprend à les jouer.
0: Ouais.
1: Et après, il joue le truc. Et enfin, voilà, c'est vraiment des musiciens qui sont...
0: Il y a une démarche derrière, presque historique, en fait.
1: Ouais, c'est ça. Donc voilà, c'est des groupes comme ça, ça fait plaisir à entendre, parce que c'est des, comme je disais tout à l'heure, c'est des gens qui sont passionnés et qui font leur truc à fond, et franchement, en concert, ça rend trop trop bien.
0: Encore une fois, t'allais dire, quelqu'un qui pourrait tomber là-dessus, dit, ça n'a rien à voir avec le métal, mais non, ça ne, peut-être, oui, ce n'est pas du métal au niveau musical, mais par contre, on les a vus donc au Hellfest, qui est quand même un festival métal, et en fait, c'était blindé, c'était devant la scène,
1: ça attire vraiment,
0: c'est la deuxième
1: de
0: scène principale, et franchement, en plus, c'était super beau, c'était la nuit, c'était hallucinant.
1: Ouais, franchement, c'était une ambiance très particulière. Mm. Mais si on prend la définition du métal extrême, parce que les décibels sont dans les prés, c'est le métal extrême. En fait, c'est quoi extrême? C'est les extrémités.
0: Mm.
1: Et donc ça, on est dans un bord du métal, on n'est pas dans du métal extrême dans le sens, c'est hyper bourrin, hyper...
0: Ouais, dans les marges, on est
1: dans les marges
0: du métal.
1: Tout à fait. Et voilà, c'était What's Up Folk, et puis on se retrouve la semaine prochaine pour d'autres groupes de folk différents.
0: Eh oui, puis il y en a. Hein.
1: Et il y en a.
0: Alors nous voilà revenus, effectivement, donc toujours dans les décibels, comme tu l'as dit, avec Vincent, co-organisateur donc du Barben Rock, que vous pourrez bien sûr aller en nombre le dernier week-end de juin. Eh ouais. Dans notre région, effectivement, et donc, j'avais une petite question. Quel groupe es-tu particulièrement fier d'avoir accueilli dans le festival? Et une question annexe, imagine qu'on te donne le budget, tout ce que tu veux. Voilà. Quel groupe tu voudrais réellement programmer?
2: Alors, les groupes tous. Ouais, sincèrement, c'est en étant fan de musique, d'avoir la possibilité de faire jouer des groupes qu'on apprécie, qu'ils soient connus ou moins connus, c'est un plaisir. Je peux pas je peux pas citer un groupe en particulier. Il y en a qui nous ont mis la zone, dans le sens où ils nous ont foutu un bordel monstre, comme on en parlait tout à l'heure. J'ai le nom qui m'échappe.
3: Super Sonic Soccer,
2: mais aussi l'année dernière.
0: Locomuerte,
2: ouais. Non, mais ça, c'est un plaisir. Mais le plaisir, c'est de faire jouer les gens, que les gens s'amusent. Et c'est vraiment ça. Et si j'avais le budget,
0: pas forcément tomber dans le poncif Metallica. Si j'avais le budget, je te rassure, c'est pas eux que je ferais venir.
2: Non, moi non plus. Si j'avais le budget, ça serait Iron Maiden.
0: Ouais.
2: Je suis un fan absolu, je vais les voir partout en Europe.
1: Tu vas les voir le 22 juin à Paris?
2: Le 22 juin à Paris, non, parce que ça on monte le festival.
1: Je me doute.
2: Malheureusement.
0: Un week-end.
1: Petite annonce, si vous cherchez une place pour Iron Maiden le 22 juin, je connais quelqu'un qui cherche à refiler sa place. Donc on peut se capter.
2: Non, mais vu qu'on est quand même sur une thématique principalement pour le moment des groupes français, évidemment Gojira ou Rise of the North Star, c'est vraiment des groupes.
1: Ouais, Rise of the North Star, c'est cool, j'aime bien.
2: Ouais, c'est
1: bien mon genre.
0: Ah, j'en entends parler, mais je connais pas.
1: Oh, je pense que t'aimerais pas, Francis.
0: C'est pas ma canne. Gojira,
1: moi, je kiffe bien.
2: Ouais, on met après, s'il y avait vraiment le budget, on mettrait qui? Vraiment, moi, personnellement, Maiden.
0: Ouais. Et en fait, d'ailleurs, tu m'avais donné un petit morceau d'Iron Maiden à passer. Alors, on va voir, effectivement, on aura peut-être... Il est quand même déjà 22h45, on verra si on aura le temps de le passer. Mais en tout cas, on va continuer quand même sur ces groupes que tu as programmés pour cette quatrième édition. Et là, c'est Achiavel. Et donc,
1: Achiavel, tu fais bien d'en parler, parce que le petit jeu que tu as lancé tout à l'heure, Francis, nous avons un gagnant, et plus précisément une gagnante. Donc félicitations à Caroline, qui justement a cité Achiavel comme étant un des groupes qui va passer au Barben Rock. Et donc, elle remporte 2 places pour le festival Barben Rock. Félicitations à elle.
2: 2 passes, 3 jours.
1: Elle est gâtée.
0: Donc avec... une personne, de un accompagnateur ou une accompagnatrice, exactement. Et donc on va passer un morceau de Achiavel, alors ouais. Groupe que je ne connaissais pas. Comment tu l'as connu, c'est toi Vincent en fait
2: Alors je l'ai connu parce que c'est un groupe qui tourne énormément. Donc c'était sur les affiches des autres festivals, c'est quoi ce groupe. Puis c'est pas mal, hein, leur death metal avec cette chanteuse qui a une voix extraordinaire. C'est vraiment, vraiment sympa.
0: Alors là, c'est tiré de leur dernier album, Invictus. Et on va passer le morceau Promise to My Daughter.

0: Eh ben,
1: purée.
0: Si tu me l'aurais pas dit, je l'aurais pas cru.
1: Ouais, franchement, trop bien. Première fois que j'entendais, je connaissais pas du tout.
0: Non, elle est, non, c'est bluffant, la chanteuse. Waouh, elle a du coffre.
1: Ouais, puis la voix, tout, hein. Même ouais, la batterie et tout. Ça rigole pas. Ouais.
0: Non, alors je me suis aperçu effectivement que l'album Tachiavel, hein, qui s'appelle King Invictus, hein, qui est sorti en 2025, la même année que l'album de Psycup, ils sont signés sur le même label, The Records. Ouais. Je connaissais de nom, mais enfin, voilà, ils sont signés sur le même label que Psycup. Et je vous rappelle, alors on n'aura pas forcément le temps de passer tous les morceaux que l'on a préparés, mais que Psycup sera aussi de l'affiche, ainsi que d'autres, hein, ouais. Puisqu'il y aura Ogaria, Camino, Ikari, et on n'aura pas le temps de tous les passer.
1: Et si vous nous suivez un petit peu depuis un moment, vous les connaissez peut-être, parce qu'on avait déjà passé Ogaria, on les
0: alors,
1: avait
0: Ogaria,
1: vus,
0: oui.
1: On les avait reçus.
0: Camino Ikari,
1: on avait passé un morceau
0: avec quand il y avait eu Emily et Yann.
1: Ouais, c'est ça.
0: Passé,
1: et Psycup, t'avais déjà passé un morceau ou deux aussi, me semble-t-il.
0: Oui, ouais. Exactement. C'est pour ça que celui que j'ai, on va dire, préparé, c'est l'un de ton groupe préféré, justement, parce que ça vaut le coup toujours d'en passer. On ne se lasse pas. Alors, j'avais une petite question d'ailleurs que je vais essayer de lire avec mes lunettes, avec mes yeux et mes lunettes. c'était effectivement quel a été le plus gros imprévu rencontré depuis la création du festival, parce que un festival c'est toujours des trucs
1: les
0: qui se passent
1: qui
0: bien
1: fâchent.
0: Et il y a toujours une petite couille dans le pâté des fois et
2: Alors non, c'est je crois qu'on a tout fait la première année
1: comme ça c'est fait.
2: Voilà, ouais, la deuxième année, ouais, le gros bémol, bon, qui a été la première et la deuxième année, c'est la pluie.
1: Ouais.
2: Voilà, quand t'es en extérieur, c'est un paramètre qui, voilà, c'est, je pense qu'il y a des gens qui voient qu'il pleut, ils décident qu'ils vont pas venir, en fait, et ça, c'est, voilà. Mais ouais, non, on a tout, vraiment, ça a été la première année, elle nous a fait très très mal la pluie, et ça a vraiment tout désorganisé le début du festival, c'était très très compliqué de se lancer. On a eu vraiment, vraiment...
0: Ah, tu dis pas de bol.
2: Ouais, là, on avait les
1: généraux. Il pleuvait fort.
2: Ouais. Pas forcément fort. Enfin, franchement, la déprime totale le premier matin, parce que ça faisait... Il y a eu des semaines de beau temps.
0: Ah ouais.
2: Et on se réveille le
0: nuages,
2: samedi matin. Non, un crash. Hein.
0: Ah,
2: un
0: ouais.
2: Truc qui mouille tout. Et la déprime, puis ça a paralysé. Ça nous faisait sauter les générateurs, pas possible.
1: C'était, quand c'est la première fois en plus que tu lances le truc, ça doit mettre un coup.
2: Non, la première année, c'était... Ouais. Après, on n'a pas eu, pour le moment, je touche du bois. Voilà, c'est de gros pépins à part ça, la première année. C'est parce qu'on se lançait, quoi. Il y a plein de trucs où on n'était pas forcément au point, mais non.
1: Ouais, parce que là, la pluie, c'est indépendant de votre volonté. Mais est-ce qu'il y a eu vraiment un truc, une erreur que vous avez faite, je sais pas, d'organisation?
2: Non, bon, y a toujours des petits détails il faut il y a peut-être des incompréhensions. L'année dernière, par exemple, il y a tout ce qu'on appelle la backline, c'est-à-dire tout ce qui est nous, ce qu'on peut fournir, c'est-à-dire les enceintes, les amplis de guitare, les amplis basses ou la batterie, parce qu'il y a des groupes qui viennent de loin ou qui n'ont pas forcément les moyens de prendre tout dans un van, donc ils viennent en voiture, donc on peut fournir un peu de matériel.
1: Okay, ouais.
2: Puis il y a eu parfois des problèmes d'incompréhension où ils pensaient qu'on fournissait, puis on avait dit non, on n'a pas les moyens de fournir. Ils se ramènent, ils arrivent, j'ai pas l'ampli basse.
1: Et c'est comment du coup, c'est les autres groupes qui...
2: C'est les autres groupes qui prêtent, on s'arrange toujours, mais il y a des petits trucs qui font pas, voilà.
1: Ouais, ça se gère sur place, quoi. Ouais.
2: Mais bon, les groupes, en fait, ils nous fournissent ce qu'on appelle des riders, où il y a toutes les informations, donc si tu prends le temps de tout lire, tous leurs exigences, pas l'exigence, mais leurs besoins, leurs demandes, normalement, il n'y a pas de souci.
0: Et en fait, justement, on parlait au départ du choix des groupes. Je profite que Jimmy, que tu sois là, puisque toi, tu as fait l'organisateur de la, avec Vincent Alaska, de la Nuit du Métal. C'est la deuxième fois que tu le fais cette année.
3: Exact,
0: c'est un petit peu différent, parce qu'en fait, j'ai l'impression que ton choix de... C'est un appel d'offres, en fait, que tu demandes au groupe de s'inscrire, mais après, tu les choisis. Tu ne choisis pas toi-même le groupe au départ, c'est-à-dire tu dis comme tu as dit Vincent, lui je le veux, c'est-à-dire en gros, si je me projette sur la troisième édition que tu feras l'année prochaine, la Nuit du Métal, tu feras toujours avec la même façon de tes choix de groupe.
3: Non, là sur les deux premières années, ouais, ça a été de l'appel d'offres. Vraiment, on a posté les trucs pour faire marcher, dans le but de rechercher du, entre guillemets, on va dire du produit régional. Mmh. Et c'est comme ça qu'on avait marché. Là sur la troisième année, en tout cas, l'ambition, on va un petit peu la changer parce que j'ai déjà entre guillemets ma petite liste de ce que je voudrais voir. Donc on va déjà commencer par ça, puis on va, je vais pas dire combler les trous, toujours avec peut-être une appel d'offres ou quelque chose. Mais en tout cas, là, quand comparé aux deux premières années, j'ai déjà, entre guillemets, je dis...
0: cette liste.
3: Je veux ça en tête d'affiche, entre guillemets. Et puis j'ai été voir Marché Psyla et Point Mort, par exemple. Et moi, Point Mort a été une belle surprise pour moi. Et je me suis dit, tiens, par rapport à la tête d'affiche que j'ambitionne, Point Mort, ça irait très très bien dans le set, ce genre de truc. Mais là, pour l'instant, ouais, on fera un petit peu les deux. Ça va être un petit peu mixte sur la création. Là.
1: Et les premières fois, vous aviez eu combien de propositions de groupes qui voulaient jouer
3: Là, je crois que...
1: Pour combien de places
3: Alors, la première année, on avait fait ça directement dans le magasin, du coup, à Cultura. Je devais bien avoir une soixantaine de demandes pour jouer.
1: Bon, alors, ouais, d'accord.
3: Autant du entre guillemets du local que des trucs ils n'avaient pas bien lu les petites lignes.
1: Ah oui.
2: Pareil pour le tremplin. On sélectionne des groupes Hauts-de-France. On reçoit des groupes de Marseille qui veulent faire un tremplin.
1: Bas de France.
3: Je me souviens, j'avais reçu un mail d'un booker Ratch Tour qui me proposait Headcharger pour la première édition. Donc c'était pas c'était pas trop dans les clous. Mais non, ouais, sur les appels d'offres, on en reçoit même sur la deuxième édition, hein, c'est fort.
0: Ce qui veut dire qu'il y a quand même un sacré paquet de groupes, un vivier quand même assez énorme. Quand tu vois effectivement qu'il y en a 60 qui font la demande, et puis sûrement pareil pour les tremplins. Toi, t'en as combien, toi, sur les tremplins?
2: Le tremplin, cette année, on a eu quelque chose comme ça, 60 demandes.
0: Wow.
2: Mais après, au quotidien, on reçoit entre 20 et 30 mails de groupes qui nous demandent...
0: Pour les prochaines éditions.
2: Pour les prochaines éditions, ouais.
3: Yes.
1: Ouais, ça fait quand même du monde potentiel, quoi. Il y a quand même plein de petits groupes...
0: C'est bien aussi parce que à une époque où on se dit que c'est bon, l'IA va tout phagocyter, etc. La musique live, c'est un truc, ça tu peux pas la remplacer.
1: Non.
0: Et c'est pour ça qu'il faut la faire vivre aussi bien par des petits festivals comme de ce que tu fais toi, Jimmy, ou des choses un peu plus importantes dans le sens que c'est une open air, donc c'est un petit peu différent au niveau de l'organisation. Et puis, ne serait-ce qu'autour de nous, il y a aussi quand même le show, le Metal Fest. Il y a un petit festival là, sympa qu'on n'a pas eu le temps d'y aller, le Aérésis, à côté d'Arras, un peu plus loin. Mais franchement, il y a une belle tête d'affiche, puisqu'il y avait eu Carcarias et Pestilence. Le vrai Pestilence, moi ça m'a même surpris. C'est très bien.
2: Une semaine avant, du côté d'Arras, t'avais le Evil Fest aussi.
0: Ouais, ça fait vraiment pas mal.
1: Mine de rien, il y a des choses.
0: À côté du Havre aussi, il y a pas mal de choses.
2: On a sur Gisors, t'as...
0: Le festival avec Didier.
2: Le Caf Fest qui aura lieu en début juillet.
0: Mais c'est très très bien. Je m'aperçois qu'il est 23h et puis justement, je vais passer le morceau de ton groupe préféré. Et peut-être que ça va lui faire ouvrir les yeux à Damien, parce qu'il va tout de suite voir ce que c'est. Je vous
2: l'entendre.
0: Parce que, parce que vous allez tout de suite repérer quel est ce groupe. C'est sûrement l'un des plus connus au monde. Et ce n'est pas Metallica.

0: autre chose.
1: Et bien voilà, pour finir cette émission, donc les décibels sont dans les prés sur Radio Mercure. Voilà, c'était donc une belle interview avec Vincent, co-organisateur donc du Barben Rock. Je vous rappelle que vous avez toutes les informations sur le site. Vous tapez Barben Rock 2026, vous tombez sur le site internet. Ouais. Avec toutes les infos,
0: acheter des passes.
1: Voilà, voilà. Donc, c'est le dernier week-end de juin à Crèvecœur-le-Grand.
0: C'est cela même.
2: Yes.
1: Dans l'Oise.
0: Oui.
1: On va pas déplacer
0: la ville.
1: Voilà, voilà. Eh bien, on va pouvoir se quitter tranquillement, donc, et puis se dire à la semaine prochaine. Je vous rappelle que, bien sûr, cette émission est enregistré, vous pourrez en retrouver le podcast dès demain soir.
2: Encore dédicace à Caroline, félicitations pour son gain de 2 places du coup au Barben Rock.
0: C'est ça, ouais.
1: Exactement.
2: Bonne soirée à tous.
1: Eh bien, en tout cas, merci. Vincent de t'être déplacé pour cette interview. On était très content de te recevoir.
0: Très content d'être venu.
1: Et donc, on se dit à la semaine prochaine.
2: Salut,
3: à la semaine prochaine.
2: Bisous et métal.
0: Au revoir.

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